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Hey, merci beaucoup d'être là en ce jeudi soir bien branché à votre radio en Beauce. Je m'appelle Mathieu Guimond, c'est un plaisir de vous accompagner et de mettre des choses dans votre agenda. Vous allez vivre une soirée complètement électrisante. C'est samedi prochain, 22 août, c'est le spectacle One Vision of Queen avec Marc Martel. Ce gars-là, c'est la réincarnation de Freddie Mercury. Il chante pareil. C'est une des voix les plus impressionnantes de la planète. Et je vous dis ça de même, mais le film Bohemian Rhapsody que vous avez vu là, avec Rami Malek, c'est pas Rami Malek qui chante. Ben non, il est pas capable de chanter de même. C'est Marc Martel qui fait la voix de Freddie pour les besoins de ce film-là, pour vous dire à quel point il est solide. En première partie, les Beaucerons de Noir Silence qui seront sur scène. Alors, c'est un gros rendez-vous sur la scène extérieure. 740 Avenue du Palais à Saint-Joseph-de-Beauce. Une soirée rock légendaire à ne pas manquer. Et tout ça, c'est présenté par les organisateurs des courses d'accélération de camions de Saint-Joseph-de-Beauce. Ça s'en vient aussi 4, 5, 6 septembre prochain. Alors, deux gros rendez-vous à ne pas manquer.

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Jeudi 20 août 2026, ça a l'air de rien, déjà rendu à jeudi. 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

Merci d'avoir choisi votre radio en bourse pour passer ce jeudi soir bien branché avec de la bonne musique, avec ben des choses pour vous à venir ce soir. Je m'appelle Mathieu Guimond. On passe ce jeudi 20 août cette soirée ensemble avec entre autres propositions de sortie en fin de semaine. On a des trucs à vous proposer. On a également des activités qui vous coûteront peut-être pas cher dans la région. Il y a un truc pour faire en sorte que aller triper dans des activités, des événements qui s'en viennent dans la région, ça vous coûte pas trop cher. Je vous dévoile ça un peu plus tard ce soir. Et bien sûr, c'est le fun de vous savoir à l'écoute. 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Merci de nous avoir choisi, la gang. Vous autres, vous nous écoutez de quel endroit en ce jeudi soir? Qu'est-ce que vous faites de bon? Avez-vous eu un petit 5 à 7? Qu'est-ce qui se passe en bourse? On veut le savoir via nos réseaux sociaux. Vous pouvez nous appeler, nous texter un petit message via notre site web. Qu'est-ce qui se passe de bon pour vous en jeudi?

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Hey, merci beaucoup d'être là en ce jeudi soir bien branché à votre radio en Beauce. Je m'appelle Mathieu Guimond, c'est un plaisir de vous accompagner et de mettre des choses dans votre agenda. Vous allez vivre une soirée complètement électrisante. C'est samedi prochain, 22 août, c'est le spectacle One Vision of Queen avec Marc Martel. Ce gars-là, c'est la réincarnation de Freddie Mercury. Il chante pareil. C'est une des voix les plus impressionnantes de la planète. Et je vous dis ça de même, mais le film Bohemian Rhapsody que vous avez vu là, avec Rami Malek, c'est pas Rami Malek qui chante bien, non. Il est pas capable de chanter de même. C'est Marc Martel qui fait la voix de Freddie pour les besoins de ce film-là, pour vous dire à quel point il est solide. En première partie, les Beaucerons de Noir Silence qui seront sur scène. Alors, c'est un gros rendez-vous sur la scène extérieure. 740 Avenue du Palais à Saint-Joseph-de-Beauce. Une soirée rock légendaire à ne pas manquer. Et tout ça, c'est présenté par les organisateurs des courses d'accélération de camions de Saint-Joseph-de-Beauce. Ça s'en vient aussi 4, 5, 6 septembre prochain. Alors, deux gros rendez-vous à ne pas manquer.

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Jeudi 20 août 2026, ça a l'air de rien, déjà rendu à jeudi. 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

Merci d'avoir choisi votre radio en bourse pour passer ce jeudi soir bien branché avec de la bonne musique, avec ben des choses pour vous à venir ce soir. Je m'appelle Mathieu Guimond. On passe ce jeudi 20 août cette soirée ensemble avec entre autres propositions de sortie en fin de semaine. On a des trucs à vous proposer. On a également des activités qui vous coûteront peut-être pas cher dans la région. Il y a un truc pour faire en sorte que allez triper dans des activités, des événements qui s'en viennent dans la région, ça vous coûte pas trop cher. Je vous dévoile ça un peu plus tard ce soir. Et bien sûr, c'est le fun de vous savoir à l'écoute. 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Merci de nous avoir choisi la gang. Vous autres, vous nous écoutez de quel endroit en ce jeudi soir? Qu'est-ce que vous faites de bon? Avez-vous eu un petit 5 à 7? Qu'est-ce qui se passe en bourse? On veut le savoir via nos réseaux sociaux. Vous pouvez nous appeler, nous texter un petit message via notre site web. Qu'est-ce qui se passe de bon pour vous en jeu.

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8: 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Oh, ce matin, c'est quand même assez surprenant côté température. Toi qui s'apprêtes à aller mettre ton bout du nez à l'extérieur pour ta marche matinale ou encore aller marcher avec ton chien, tu vas être vraiment surpris. T'as besoin d'un petit chandail pour te garder au chaud ce matin en Beauce. Alors, bon vendredi. Trippeurs et trippeuses de bonne musique country, vous êtes en forme, vous êtes de bonne humeur. On est à vendredi. On s'en va vers la fin de semaine. Alors, Danny Côté qui reprend sa place côté animation au 105.3 Hit Country. Eh bien, ça pour les six ces prochaines heures. T'as des vœux d'anniversaire à formuler, salutations ou encore commentaires sur ce que tu entends, ben gêne-toi pas. Utilise le téléphone ou encore le texto en composant le numéro à suivant 873-300-9570. Donc aujourd'hui, un très très beau vendredi à Sainte-Marie avec du soleil, 23 et midex 25, ciel dégagé pour ce soir et cette nuit avec 8. Demain, un mélange de soleil, de nuages avec 25 et midex 28. Dimanche, là ça se gâte, on prévoit pour la région 70% de risque d'averse avec 23 et de la pluie également pour lundi avec 23 toujours. 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Alors ce matin, le mercure indique 11, mais dis-toi une chose, qu'au fur et à mesure que la journée avance, le mercure sera à la hausse. Voici le collectif de la relève classe moyenne qui nous chante Autour du feu et passe un bon début de journée chez nous.
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pour vous faire taper du pied ou encore hocher de la tête où que vous êtes à travers la province, à bord peut-être même de votre voiture pour vous rendre à votre travail ou encore pour vous rendre à votre destination au week-end. La chanson est parfaite pour vous autres ce matin, ça. Phil Leclerc avec le rappeur Sir Pathetic qui vient de nous à chanter Déconnecté. Depuis la fin de son fameux talk show bi-hebdomadaire présenté à nouveau Je viens vers toi, le célèbre Marc Labrèche quand même, on peut le voir dans différents projets télévisuels québécois. Ben oui, dans tant de domaines du cinéma encore, de la comédie québécoise, mais également aussi va faire une incursion dans quelques jours dans le cinéma français. Tu dis, Marc Labrèche en France? Ben oui, il va participer entre autres au nouveau film Le Roi du Game, produit par Gaumont. Le long-métrage humoristique raconte l'histoire d'Alexandre qui

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1: Les plus grands noms, les plus grands hits country, ben c'est chez nous que vous les entendez jour après jour, même 24 heures sur 24, 7 jours sur 7, 4 fréquences pour mieux vous servir, soit le Saguenay, la Beauce, Lac-Mégantic, le centre du Québec, mais également bientôt, là, à compter du 31 août prochain, on prend bien sûr d'assaut la vieille capitale à la fréquence 92.7 à Québec. Alors, la semaine prochaine, on va reparler de tout ça, la programmation qui vous attend, en plus un grand changement dans tes oreilles également, pour ma part, également pour plusieurs autres animateurs qui vont changer de case horaire, ou encore qui vont changer de marque, parce qu'il y a quand même 3 marques à Arsenal Media, soit la marque O, la marque Viva et la marque Hit Country. Donc, certains animateurs que vous entendez présentement vont changer de marque. Alors, tout de nouveau défi pour l'automne, pour toute la grande famille de Arsenal Media. Alors, c'est bien sûr Philippe Tremblay qui vient de nous chanter « Rien que toi pis moi ». À notre bonheur, c'est de toujours vous offrir la plus grande variété musicale. Voici Guillaume Frenette.

0: Un peu de rock, un peu de trad, ça donne quoi? Ça donne les Rat Swamp qui viennent de conclure cette super séquence avec Vivre en ville. Et c'est quoi tes plans pour le prochain week-end? Tu dis, oh ouais, mais ça dépend toujours de la météo. Je vous comprends très, très bien. On dépend de ça pour faire, entre autres, des activités extérieures. Et là, ce matin, ça me tente de vous parler, entre autres, du groupe américain Rascal Flatts, qui sont maintenant de retour pour leur grande tournée qui fonctionne à plein régime. Également aussi, le chanteur de la formation, Gary LaVox, lui, en revient toujours pas comment on a toujours une grande appréciation envers ce groupe musical country qui est vraiment à la cote. Lui, il en revient pas. Ça fait plus de quand même de 20 ans que le groupe existe dans le paysage country américain. De voir encore une fois en engouement, 20 ans plus tard, face aux membres du groupe, il dit, ben voyons donc, des fois, on pouvait triper sur d'autres groupes que nous autres. Ben non, on vous adore, Rascal Flatts. Donc, vraiment très surprenant venant de la part de Gary LaVox pour dire, hey, vous m'aimez encore, voyons donc, laissez-nous tranquille. Ben, c'est quand même surprenant en tant qu'artiste. Hein? Ah, que voulez-vous? Il faut toutes sortes de monde pour faire un monde aujourd'hui. Hey, non, on les entendra pas au détour parce que c'est la portion francophone de 6 à 7. Donc, au détour, on va entendre Déclate avec sa plus récente Dans le Chac.
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13: Bonjour, bon début de journée. Ici Claude Marquis, voici vos actualités. Le député de Beauce-Sud et ministre des Affaires municipales, Samuel Poulain, dresse un bilan positif de sa première année au Conseil des ministres. Il souligne notamment ses actions en matière d'économie, d'infrastructures municipales et de jeunesse. Parmi les mesures mises de l'avant, il cite la réduction du fardeau réglementaire pour les entreprises, un nouveau programme d'infrastructure en eau et le soutien à l'entrepreneuriat jeunesse. Les patients de l'urgence de l'hôpital de Saint-Georges ont attendu en moyenne 4 heures et 55 minutes l'an dernier, selon un rapport de l'Institut économique de Montréal. C'est 6 minutes de plus que l'année précédente et le plus long délai parmi les urgences de Santé Québec Chaudière-Appalaches. À l'échelle régionale, le temps d'attente moyen s'est établi à 3 heures et 52 minutes, ce qui place Chaudière-Appalaches au troisième rang des régions québécoises où l'attente est la moins longue. Israël a conclu que ses forces armées n'avaient pas commis d'actes criminels lorsqu'elles ont tué un Canadien et 6 autres travailleurs humanitaires à Gaza il y a 2 ans. Cette décision a suscité l'indignation, notamment en Australie, mais jusqu'à présent, le Canada n'a pas réagi au rapport publié mercredi. Ces frappes ont coûté la vie à Jacob Flickinger, un ancien militaire originaire de la Beauce, ainsi qu'à un Palestinien et à des travailleurs humanitaires originaires du Royaume-Uni, d'Australie et des États-Unis. et un chantier de 10 millions de dollars est lancé au CHSLD Champlain de l'Assomption à Saint-Georges. Les travaux qui doivent s'échelonner sur 3 ans permettront notamment de moderniser l'établissement et de rouvrir 17 lits actuellement fermés. La première phase est déjà en cours et les lits devraient être de nouveau disponibles d'ici la fin de l'année. C'est ce qui complète vos informations. 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
0: Météo. Un beau vendredi sous le soleil qui nous attend avec 23, midex 25, ciel dégagé pour ce soir et cette nuit avec 8. Demain, un mélange de soleil et de nuages avec 25, midex 28. Et pour dimanche, on prévoit de la pluie à 70%.
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Ce sont deux grands amis dans la vraie vie également. Ça donnait un duo assez incroyable. Ça fait déjà 3 ans que ça existe dans le paysage musical ici à Hit Country. Ariane Laniel qui a chanté avec David Tremblay, 200 000 de la côte. Ariane Laniel, ancienne participante, entre autres, de l'émission Mix Mania. Vous rappelez-vous de ça à l'époque? Et David Tremblay, un ancien participant de Star Academy. Ah, ils ont quand même beaucoup d'expérience dans le domaine de la musique au Québec, ces deux comparses. Voici maintenant un couple dans la vraie vie qui forme un couple musical. Voici Seb et Jess avec Catch and Way.

0: C'est sans contredit le gros blockbuster de l'été 2026 partout sur la planète en parlant du film Spider-Man qui a remporté un important succès par moins de plusieurs millions de dollars au box-office mondial, c'est capotant vers la franchise de l'homme-araignée. Mais également aussi, c'est une bonne nouvelle pour l'acteur qui campe Spider-Man, Tom Holland, qui, bien sûr, avait donné comme coup de départ, comme salaire, une petite somme de 10 millions de dollars pour camper le prochain Spider-Man. Comment refuser ça? Mais quand même, ça donne un résultat incroyable. Et là, ben, ça amène beaucoup et beaucoup de sous, comme je vous disais, plusieurs millions de dollars au box-office. Donc, on pourrait lui donner un petit bonus d'à peu près 100 millions, si bien sûr tout va bien jusqu'à maintenant pour la franchise Spider-Man, pour l'acteur Tom Holland. Hey, ça se prend-tu bien, ça? Hey, tu sais, mon cher ami, là, pour te remercier d'avoir si bien performé dans le rôle de Spider-Man, on te fait un petit chèque de 100 millions de dollars. Hey, moi, je le prendrais avec grand bonheur. Alors, c'est grandement mérité en plus, ce chèque-là, pour l'acteur Tom Holland. Voici Gabriel Fredette avec Le Bon Choix à Hit Country.
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Dans une semaine, jour pour jour, on aura la chance de la voir se performer sur la scène francophone de la 11e édition du festival Country Lobinière. Alors, en parlant de Ariane Simard et qui vient de nous à chanter à traverser les saisons, elle a vraiment une crowd assez capotée. Merci qui la suit, là, à chaque spectacle à travers la province. Également aussi, elle adore s'amuser avec les réseaux sociaux. L'avez-vous vu performer sur le web? C'est assez capoté également. Elle reçoit beaucoup, beaucoup de commentaires à chacune de ses publications. Elle est vraiment une cote d'amour capotée envers vous, cher public. Ariane Simard qui vient de nous chanter à traverser les saisons ici même à Hit Country. On complète la portion à 6 à 7 de ton vendredi avec Ça valait la peine avec Phil G. Smith.

0: 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On s'informe dans un instant.
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12: Bon vendredi, ici Louis-Philippe Arnoirel. Le vice-président américain J.D. Vance a donné son avis lors d'une collecte de fonds avant-hier sur le nouvel accord commercial conclu avec le Canada. Il a affirmé que Mark Carney présentait l'accord comme une victoire pour le Canada, alors qu'il a fait beaucoup de concessions, selon le vice-président. M. Vance a ajouté que le chef du Parti conservateur, Pierre Poilievre, avait été sans importance dans les négociations. Selon ses dires, c'est plutôt le député conservateur ontarien Jamil Giovanni, un ami de J.D. Vance, qui aurait fait pencher la balance pour le Canada. Selon plusieurs médias, cet accord prévoit que les États-Unis réduiront les droits de douane sectoriels sur les automobiles, l'acier et l'aluminium canadiens. Par ailleurs, plusieurs consommateurs affirment qu'ils ne recommenceront pas à acheter des produits alcoolisés américains, même si ceux-ci font leur retour sur les tablettes des magasins. L'interdiction des alcools américains est devenue un point central des négociations commerciales entre le Canada et les États-Unis. Mark Carney a demandé aux provinces de se préparer à lever cette interdiction. Plusieurs consommateurs rencontrés par la presse canadienne ont soutenu cependant qu'ils n'ont pas l'intention de recommencer à acheter de l'alcool américain. Les pharmaciens disposeront bientôt de plus de pouvoir pour aider à désengorger la première ligne. À partir du 9 décembre, ils auront davantage d'autonomie pour renouveler des ordonnances et traiter des conditions courantes ainsi que des maladies chroniques. Cette annonce fait suite au projet de loi 67 adopté en 2024 qui vise à élargir certaines pratiques professionnelles dans le domaine de la santé, dont celle des pharmaciens. L'objectif derrière le projet de loi est de désengorger la première ligne afin que tout ne repose pas sur les épaules des médecins. Et rapidement, Québec solidaire a dévoilé hier son identité visuelle pour la campagne électorale qui doit être déclenchée dans environ une semaine. C'est possible est le slogan sur lequel s'est arrêtée la formation, souhaitant mettre de l'avant que ses engagements sont réalisables. Logement, coût de l'épicerie, transport collectif et redistribution de la richesse font partie des priorités. C'est ce qui complète vos actualités Arsenal Média. Passez une bonne journée sur nos ondes.
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0: Comment ça se passe chez vous dans votre vendredi matin? Ça se passe bien? C'est quoi tes plans pour le prochain week-end? Il y a toutes sortes de choses à faire dans la région. C'est assez incroyable. Pour certains parents, c'est la fin de la saison de soccer, tournoi en fin de semaine. Pour d'autres, oh, c'est les fléchettes de blé d'Inde annuelles familiales. En plus, on prévoit quand même du beau temps pour demain. Et pour d'autres, c'est votre dernier week-end de vacances avant un retour dans la routine habituelle à partir de la semaine prochaine. On prend ça relax et profitez-en du moment présent. Alors, Danny Côté qui est en poste jusqu'à midi. Tu as des vœux d'anniversaire à faire ou encore des salutations. Le seul numéro à composer, téléphone ou encore texto, 873-300-9570. Donc, un très, très beau vendredi avec du soleil, 23 et midex 25. Ciel dégagé pour ce soir et cette nuit avec 8. Demain, un mélange de soleil de nuages avec 25 et midex 28. Là, ça va se gâter pour dimanche. On prévoit 70% de risque d'averse avec 23. Et même chose pour lundi, de la pluie avec 23 toujours. 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Le mercure indique présentement 11. On est un vendredi, on sent un petit peu l'effervescence du week-end dans l'air. Hein? Oui, ça va venir vite la fin de semaine. On a tellement hâte. Je me suis dit, ben tiens, je vais aller faire chanter ces cowboys et ces cowgirls de la Beauce. You look like you love me. Voici Riley Green et la Langley.
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On les surnomme le Ben le plus, seul party au Québec. Avez-vous déjà vu un show, justement, de lendemain de veille? La réponse est non. Ben, faut que tu vois ça au moins une fois dans ta vie, tripeux, tripeuse de bonne musique country. Voyons donc. Alors, lendemain de veille qui viennent de chanter La Game Body. Alors, ce matin, ça me tente de vous jaser de cette grande dame de la chanson country américaine qui lance aujourd'hui un EP spécialement en vente juste sur les bonnes plateformes, en parlant de la grande Reba McEntire qui approche de son 50e anniversaire de carrière musicale dans le domaine de la musique country, cumule jusqu'à maintenant plus de 60 titres dans le top 10 du palmarès Hot Billboard Country. C'est même assez capoté, merci. Alors, elle nous propose aussi aujourd'hui un mini EP qui comprend 6 nouvelles chansons. C'est vraiment un beau retour pour elle sur la scène musicale country. Alors, elle est toujours bien présente, tant dans le domaine de la musique que dans le domaine de la télévision. On a pu la voir dans plusieurs sitcoms américaines également, dans quelques films américains également. Une femme aux multiples talents. Alors, elle nous propose, je vous rappelle, un mini-album, un EP qu'on appelle dans le jargon, qui est présentement en vente depuis dès maintenant sur toutes les bonnes plateformes. En plus, elle travaille actuellement pour la préparation de son mariage pour 2027, qui sera grandiose. Alors, elle veut faire ça sur 3 jours, cette célébration de son amour pour l'ex-ruine. Alors, voilà, c'est pas les projets qui manquent sur la table pour la grande Reba McEntire. Hey, on est vendredi, on s'en va vers la fin de semaine. Quand même, on prévoit du beau temps, 50% pour le prochain week-end. Il faut profiter du moment présent, ce que Dame Nature va nous offrir pour les prochaines heures. Le voici vraiment une chanson de circonstance. Let's the Country Music Play avec Lucas et Parmalee dans votre Country Club.

0: Dans tes haut-parleurs ce matin avec le grand K des Johnson avec Tell You Can't, est-ce que tu t'es procuré son plus récent album qui a été lancé à la fin du mois de juin et qui remporte un important succès et en plus, ben, remporte beaucoup et beaucoup de succès en salle de spectacle partout à travers les États-Unis. On sait qu'il nous a rendu une visite au mois de juillet dernier à Ottawa. Pas de passage prévu du moins pour le moment au Québec, mais des fois, on peut avoir des surprises, ce serait malade. Alors, K des Johnson qui nous a chanté cette belle chanson ici même dans cette super séquence. Voici maintenant la demande spéciale de Steven Bilodeau qui souhaite entendre son classique de la musique country. Là, tu dis, ben, c'est quoi son classique, Steven? Ben, c'est Country Girl avec Luke Bryan à Hit Country.
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On a encore plété cette super séquence avec une petite touche de country rock avec Jason Aldean avec Don't Tell On Me. On est vendredi. Il y a plusieurs nouvelles chansons qui sont lancées depuis minuit sur toutes les bonnes plateformes. Entre autres, ce matin, pour les fans de Zach Top, vous êtes vraiment servis à souhait, les amis. Il nous offre deux nouvelles chansons qui ne figurent pas sur son plus récent album. Deux chansons surprises qu'on est tellement contents. Puis vous savez qu'il est vraiment très, très, très influencé, Zach Top, par la musicalité de la décennie 90. Donc, il nous propose depuis ce minuit cette nouvelle chanson-là, Good Girls and a Cowgirl, et voici un extrait.

0: Ça ressemble au début de Garth Brooks dans les décennies 90, quand même encore un mélange également avec du Travis Tritt des années toujours 90. Donc c'est présentement Good Girl and Car Girls, la belle nouveauté de Zach Top qui est présentement en vente sur toutes les bonnes plateformes. On s'informe, on se jase, détails de la météo et au détour, elle a vraiment la cote. Ella Lindgren s'amène encore une fois de nouveau avec son hit Beer.
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7: Bonjour, bon début de journée. Ici Claude Marquis, voici vos actualités. Le député de Beauce-Sud et ministre des Affaires municipales, Samuel Poulin, dresse un bilan positif de sa première année au Conseil des ministres. Il souligne notamment ses actions en matière d'économie, d'infrastructures municipales et de jeunesse. Parmi les mesures mises de l'avant, il cite la réduction du fardeau réglementaire pour les entreprises, un nouveau programme d'infrastructures en eau et le soutien à l'entrepreneuriat jeunesse. Les patients de l'urgence de l'hôpital de Saint-Georges ont attendu en moyenne 4 heures et 55 minutes l'an dernier, selon un rapport de l'Institut économique de Montréal. C'est 6 minutes de plus que l'année précédente et le plus long délai parmi les urgences de Santé Québec Chaudière-Appalaches. À l'échelle régionale, le temps d'attente moyen s'est établi à 3 heures et 52 minutes, ce qui place Chaudière-Appalaches au troisième rang des régions québécoises où l'attente est la moins longue. Israël a conclu que ses forces armées n'avaient pas commis d'actes criminels lorsqu'elles ont tué un Canadien et 6 autres travailleurs humanitaires à Gaza il y a 2 ans. Cette décision a suscité l'indignation, notamment en Australie. Mais jusqu'à présent, le Canada n'a pas réagi au rapport publié mercredi. Ces frappes ont coûté la vie à Jacob Flickinger, un ancien militaire originaire de la Beauce, ainsi qu'à un Palestinien et à des travailleurs humanitaires originaires du Royaume-Uni, d'Australie et des États-Unis. Et un chantier de 10 millions de dollars est lancé au CHSLD Champlain de l'Assomption à Saint-Georges. Les travaux qui doivent s'échelonner sur 3 ans permettront notamment de moderniser l'établissement et de rouvrir 17 lits actuellement fermés. La première phase est déjà en cours et les lits devraient être de nouveau disponibles d'ici la fin de l'année. C'est ce qui complète vos informations. 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
0: Météo. Du soleil pour aujourd'hui avec 23, Midex 25. Ciel dégagé pour ce soir et cette nuit avec 8. Demain, c'est un mélange de soleil et de nuages avec 25 et Midex 28. Et là, ben, ça se gâte pour dimanche. On prévoit de la pluie à 70% et 23.
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C'est le fun d'échanger avec vous autres jour après jour par le texto 873-300-95-70 pour me dire « Hey, Danny, on t'écoute à tous les matins. C'est le fun de t'entendre jour après jour. Merci. » Voici maintenant la demande de Camille Provencher qui souhaite entendre son groupe. Voici les Brothers Byrne avec sa tune en plus. À Camille, voici « All Night ».

été un important succès chez nous courant des dernières semaines. Et en plus, bien, il y a environ 2 semaines, il nous a offert un beau cadeau, Tucker Wetmore, en mettant en vente sur toutes les bonnes plateformes un EP qui comprend 6 chansons, à savoir maintenant beaucoup plus pop qu'à l'habitude. Toi qui aimes la musique pop dans le domaine de la musique country, bien, je peux te dire une chose. Tu vas être vraiment servi à soi. Moi, je capote sur l'album. C'est vraiment... Moi, j'aime ça, petite touche de pop dans certaines chansons. Donc, si vous voulez me chercher, procurez-vous l'album Mixtape Sunburn de Tucker Wetmore. Lui, une touche également vraiment le cœur. Trippeuse, trippeuse de bonne musique folk country. Place à la musique de JF Posey avec Puisqu'il faut y passer un bon vendredi matin.

Il risque de récolter pas mal de nominations au prochain Gala de la Disque, auquel on va connaître prochainement, bien sûr, les nommés. Alors, c'est JF Posé qui vient de nous chanter « Puisqu'il faut à Hit Country ». Bonne nouvelle pour les fans de Post Malone. Tu dis « Oh, on va-tu avoir quelque chose de nouveau bientôt de sa part? » Ah, ben non, c'est pas ça que je veux vous jaser ce matin. C'est quand même une bonne nouvelle. C'est qu'on a appris au courant des dernières heures que Post Malone est fiancé à sa petite amie Christy Lee. Alors, on sait que ce sont rencontrés quand même en 2025. Tu dis, oh, quand même, 2025, c'est quand même récent. Alors, ils se sont fiancés au courant des dernières heures. Alors, ils ont partagé sur le web également leur belle bague de fiançailles. Alors, allez faire votre fouine sur les réseaux sociaux pour voir la belle bague de fiançailles qu'il a offert à sa conjointe, Christy Lee. Donc, je vous annonce ce matin que Post Malone est officiellement fiancé. Voici maintenant un duo qui met en vedette Luke Bryan avec George Burge. Les deux cowboys nous chantent Ride, Ride, Ride.

Soyez-y tantôt entre midi et 13h pour le lunch 100% Québec animé par Jeff Routier. 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Se laisser aller, voici Francis de Grandpré.

0: de lancer une toute nouvelle chanson. C'est le quatrième extrait de son troisième album qui sera lancé en octobre. Besoin de se perdre. Alors, c'est présentement en vente sur toutes les bonnes plateformes. Francis de Grandprix qui a chanté Se laisser aller. Autre bonne nouvelle que je vais vous annoncer ce matin dans le showbiz, ça concerne Patrick Huard et sa conjointe Annick Jean qui ont partagé au courant des dernières heures sur les réseaux sociaux leurs belles photos pour célébrer leurs 15 ans de mariage. Déjà, ça passe vite le temps. Alors, bravo. On leur lève notre chapeau de cow-boy en leur honneur pour leurs 15 ans de mariage à Patrick Huard et Annick Jean. Coup d'œil à l'information au détour de ces quelques messages.
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0: 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Même on a pensé à vous autres, adeptes de la danse en ligne. On a fait place à vous autres avec on vous offre un beau plancher de danse également. 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
9: Bon vendredi, ici Louis-Philippe Arnoirel. Le vice-président américain J.D. Vance a donné son avis lors d'une collecte de fonds avant-hier sur le nouvel accord commercial conclu avec le Canada. Il a affirmé que Mark Carney présentait l'accord comme une victoire pour le Canada, alors qu'il a fait beaucoup de concessions, selon le vice-président. M. Vance a ajouté que le chef du Parti conservateur, Pierre Poilievre, avait été sans importance dans les négociations. Selon ses dires, c'est plutôt le député conservateur ontarien Jamil Giovanni, un ami de J.D. Vance, qui aurait fait pencher la balance pour le Canada. Selon plusieurs médias, cet accord prévoit que les États-Unis réduiront les droits de douane sectoriels sur les automobiles, l'acier et l'aluminium canadiens. Par ailleurs, plusieurs consommateurs affirment qu'ils ne recommenceront pas à acheter des produits alcoolisés américains, même si ceux-ci font leur retour sur les tablettes des magasins. L'interdiction des alcools américains est devenue un point central des négociations commerciales entre le Canada et les États-Unis. Mark Carney a demandé aux provinces de se préparer à lever cette interdiction. Plusieurs consommateurs rencontrés par la presse canadienne ont soutenu cependant qu'ils n'ont pas l'intention de recommencer à acheter de l'alcool américain. Les pharmaciens disposeront bientôt de plus de pouvoir pour aider à désengorger la première ligne. À partir du 9 décembre, ils auront davantage d'autonomie pour renouveler des ordonnances et traiter des conditions courantes ainsi que des maladies chroniques. Cette annonce fait suite au projet de loi 67 adopté en 2024 qui vise à élargir certaines pratiques professionnelles dans le domaine de la santé, dont celle des pharmaciens. L'objectif derrière le projet de loi est de désengorger la première ligne afin que tout ne repose pas sur les épaules des médecins. Et rapidement, Québec solidaire a dévoilé hier son identité visuelle pour la campagne électorale qui doit être déclenchée dans environ une semaine. « C'est possible » est le slogan sur lequel s'est arrêtée la formation, souhaitant mettre de l'avant que ses engagements sont réalisables. Logement, coûts de l'épicerie, transport collectif et redistribution de la richesse font partie des priorités. C'est ce qui complète vos actualités Arsenal Média. Passez une bonne journée sur nos ondes.
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0: C'est tellement plaisant de commencer la journée avec une belle dose de vitamine D. En plus, on est vendredi. Ça nous rend davantage encore plus de bonne humeur avoir de la belle température comme ça en Beauce. Alors, vous êtes en forme, vous êtes de bonne humeur. Que vous soyez en mode travail sur la route ou encore en mode jour de congé. Parce que toi, c'est vrai, tu fais des semaines de 4 jours. Alors, profitez-en au max en prenant votre belle dose de musique grâce au 105.3 et The Country. Danny Côté qui est en place avec grand bonheur jusqu'à midi. Dans quelques instants, bien, tour d'horizon des anniversaires. Donc, météo pour Sainte-Marie, les alentours. C'est du soleil avec 23, midex 25. Ciel dégagé pour ce soir et cette nuit avec 8. Demain, un mélange de soleil, de nuages avec 25, midex 28. Là, ça va se gâter pour dimanche, semble-t-il, 70% de risque d'averse avec 23 et de la pluie également pour lundi avec toujours 23 degrés attendus. 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Voilà, j'ai comme eu un blanc. Le mercure indique présentement bien 13 degrés. Hier, on avait un comité d'écoute pour choisir les nouvelles chansons que vous allez entendre au courant des prochains jours. Donc, j'ai réussi à gagner mon point. Je suis tellement content. J'adore tellement ce chanteur et en plus, c'est dans la même lignée musicale que Love Somebody. Voici Ben Bina en nouveauté avec Morgan Wallen.

Et puis, est-ce que vous l'aimez, cette nouvelle chanson de Morgan Wallen, Bane Binard? Moi, je capote, je l'adore tellement. C'est dans la même ligne musicale que, bien sûr, Love Somebody. Alors, c'est prometteur, ça, pour les prochaines semaines. Alors, aujourd'hui, en ce 21 août, bon anniversaire à Sylvain Verville, Flavie Garneau, également Elena Vincent, Danny Jean, aussi au chanteur country Dan Roy, qu'on peut voir performer dans plusieurs restaurants-bars à travers le Québec. Donc, bon anniversaire à vous tous et toutes, chers auditeurs, auditrices de la plus belle des radios était country. Il domine quand même les nominés pour les prochains CCMA Awards qui aura lieu bien le mois prochain à Kelowna en Colombie-Britannique. Il y a une énergie assez incroyable dans le corps. Ce gars-là s'est capoté. Voici Cameron Whitcombs avec Kingdom of Fears.

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La meilleure musique country, ben c'est chez nous que vous l'entendez. C'est Laurence Saint-Martin qui vient de nous à chanter Premier Rodéo, collaboration avec, bien sûr, Adamo. Tantôt, je te parlais de Cameron Whitcombs, qui domine quand même les nominés pour les prochains CCMA Awards qui aura lieu, je vous rappelle, à Saskatoon, et bien le 19 septembre prochain. Et là, ben, on a bien sûr procédé au dévoilement hier aux artistes qui vont se produire lors de ce grand gala des récompenses de musique country canadienne, avec entre autres la présence de Nate Haller, High Valley, également Thelma et James, Tennis Towns. Également aussi, on pourra bien sûr voir aussi sur scène Dean Brody, James Biker Band, The Rick Laws, Oren Wrigley, Tennis Hearts, Hunter Brothers, Kelsey Kulik et Jess Muskelook. Donc, ça va se passer, je vous rappelle, le 19 septembre prochain à Saskatoon, les CCMA Awards, un gala qui récompense la musique country canadienne. Alors, bravo à tous les nommés. Alors, aujourd'hui, étape importante pour cette chanteuse américaine qui a vraiment la cote. Alors, elle nous propose depuis minuit son premier album en carrière et boum, jusqu'à maintenant, c'est la folie furieuse du côté téléchargement. Elle domine quand même les charts avec cette belle chanson-là, Boston. Voici Stella Lefty. Oh!

fait partie présentement de vos préférés. Puis en plus, c'est vraiment plus de succès ici au Québec et en terre canadienne qu'ailleurs à travers le monde. C'est vraiment ici qu'un important buzz envers sa musique. Alors, c'est Max McNarn qui vient de chanter World Change Me. Et vous savez que bien ce chanteur-là, c'est un chanteur originaire de l'Ohio. Il sera de passage là, sur la scène Le Champ dans le cadre de la 58e édition du Festival Western de Saint-Tite le vendredi 11 septembre prochain. Alors, avis à tous les fans. Les billets sont présentement en vente au fwst.com. Alors, le prochain à chanter, mes amis, a vraiment la cote également. Il va partir en tournée dans les salles de spectacle. La première tournée solo pour lui après avoir fait plusieurs premières parties, entre autres de Matt Lang au courant des dernières années. Alors, il nous chante Back Road. Voici Fred Dionne.

Cette chanson se retrouve sur son plus récent album Eldorado qui a été lancé au début de l'année. Alors Fred et Diane qui a chanté Backroad. Alors en ce vendredi matin, il y a certains artistes qui en profitent pour lancer des nouvelles chansons qui nous font plaisir. Nous, chers fans de bonne musique country, c'est le cas entre autres de Cole Swindoll qui nous propose une toute nouvelle chanson pour tous les propriétaires de Bronco. Je vous la dédie ce matin. Voici un extrait de sa nouvelle chanson Bronco avec Cole Swindoll.

0: Un bon petit bêta, c'est accrocheur, merci. Donc, c'est la belle nouveauté, bien sûr, de notre ami Cole Swindle. Bronco, c'est présentement en vente. On s'informe, on se jase détails de la météo pour le prochain week-end. C'est comme genre 50-50. Et au détour, un artiste qui nous a fait récemment une nouvelle chanson que vous allez entendre prochainement dans la programmation musicale. On va entendre sa plus récente, Hit All You Look. C'est Josh Rask qui ouvre le bal au détour de ceci.
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3: Bonjour, bon début de journée. Ici Claude Marquis, voici vos actualités. Le député de Beauce-Sud et ministre des Affaires municipales, Samuel Poulain, dresse un bilan positif de sa première année au Conseil des ministres. Il souligne notamment ses actions en matière d'économie, d'infrastructures municipales et de jeunesse. Parmi les mesures mises de l'avant, il cite la réduction du fardeau réglementaire pour les entreprises, un nouveau programme d'infrastructures en eau et le soutien à l'entrepreneuriat jeunesse. Les patients de l'urgence de l'hôpital de Saint-Georges ont attendu en moyenne 4 heures et 55 minutes l'an dernier, selon un rapport de l'Institut économique de Montréal. C'est 6 minutes de plus que l'année précédente et le plus long délai parmi les urgences de Santé Québec Chaudière-Appalaches. À l'échelle régionale, le temps d'attente moyen s'est établi à 3 heures et 52 minutes, ce qui place Chaudière-Appalaches au troisième rang des régions québécoises où l'attente est la moins longue. Israël a conclu que ses forces armées n'avaient pas commis d'actes criminels lorsqu'elles ont tué un Canadien et 6 autres travailleurs humanitaires à Gaza il y a 2 ans. Cette décision a suscité l'indignation, notamment en Australie, mais jusqu'à présent, le Canada n'a pas réagi au rapport publié mercredi. Ces frappes ont coûté la vie à Jacob Flickinger, un ancien militaire originaire de la Beauce, ainsi qu'à un Palestinien et à des travailleurs humanitaires originaires du Royaume-Uni, d'Australie et des États-Unis. Et un chantier de 10 millions de dollars est lancé au CHSLD Champlain de l'Assomption à Saint-Georges. Les travaux qui doivent s'échelonner sur 3 ans permettront notamment de moderniser l'établissement et de rouvrir 17 lits actuellement fermés. La première phase est déjà en cours et les lits devraient être de nouveau disponibles d'ici la fin de l'année. C'est ce qui complète vos informations. 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
4: Météo. Notre vendredi se passe sous le soleil avec 23, Médex 25. Ciel dégagé pour ce soir et cette nuit avec 8. Demain, c'est un mélange de soleil et de nuages avec 25, Médex 28. Et de la pluie à 70% pour ce dimanche.
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La musique de Ariane Simard avec Rêve et Trois et commencez votre week-end tantôt à compter de 16 ans pour, bien sûr, It's a Country Weekend piloté par mon collègue Sylvain Caron. Et profitez-en parce que c'est l'avant-dernier week-end que je veux passer avec vous autres samedi et dimanche. Ben oui, on va apporter d'importants changements dans la grille horaire de votre radio It's a Country à compter du lundi 31 août prochain. Donc, je serai plus là la fin de semaine. Il en reste deux week-ends à passer avec vous autres, mais également, je reste avec vous autres la semaine. Ne vous en faites pas. Avec ça même, vous allez m'entendre plus longtemps qu'à l'habitude à partir du 31 août prochain. Je vais vous en parler en détail la semaine prochaine. Voici Ken Brown.

Encore une bonne quinzaine de minutes pour votre Country Club et par la suite, je passe l'avant-midi avec vous autres. Yes, yes, yes, entre 9h et midi pour Hit Country au travail. La grande Dolly Parton qui a reçu le prix ACM Poet Awards mercredi en reconnaissance de sa contribution extraordinaire en tant que l'une des auteurs-compositrices les plus talentueuses et les plus influentes de la musique country. Une belle reconnaissance grandement méritée pour cette grande dame de la chanson country américaine. Mais là, quelle déception pour beaucoup de fans présents, bien sûr, pour la voir recevoir ce prix-là. Malheureusement, Dolly Parton n'était pas présente. Elle est seulement apparue en vidéoconférence, notre chère Dolly Parton. On sait que, bien sûr, elle a d'importants problèmes de santé. Même, elle ne se présente même pas à son Dollywood non plus pour faire l'inauguration de certains manèges, nouveaux manèges également qu'elle a mis en place. Donc, on aimerait savoir peut-être des réponses, à savoir c'est quoi ces petits problèmes qu'elle a pour notre chère Dolly Parton qui cumule depuis un certain temps beaucoup et beaucoup de reconnaissance, mais elle n'est jamais présente. Donc, prompt rétablissement à notre chère Dolly Parton. Oh, toi qui aimes Lou Combs, est-ce que tu connais Phil Lauzon, le beau son? Tu dis, oh oui, c'est mon chanteur. Hein? Il cumule quand même beaucoup de succès dans les festivals country, avec entre autres son spectacle Les Barbus, également son hommage à Lou Combs Edition qui remporte toujours un important succès. Donc, il nous propose sa première chanson francophone, Phil Lauzon, qui a pour titre Notre façon de s'aimer. Ça ressemble pas mal à du Lou Combs. Donc, belle nouveauté ce matin avec Phil Lauzon.

Arpin Lépine, c'est son nom. Puis là, tu te dis, hey, mais c'est sûrement pas son vrai nom. Il doit pas s'appeler Arpin Certain. Mais on a beau faire notre Colombo dans le domaine du showbiz, il n'y a pas personne qui veut s'ouvrir la trappe en disant c'est quoi son vrai nom. Peut-être qu'il s'appelle Sébastien Plamondon, on ne sait pas, mais c'est sûrement pas Arpin Lépine. Alors, il aime ça garder un petit peu l'effervescence et bien sûr la grande interrogation autour de son nom d'artiste. Alors, Arpin Lépine qui a chanté Chance à Hit Country. Joe DeJohnny, voici Phil G. Smith.

Eh bien, voilà, déjà rendu à la conclusion de votre Country Club de ce vendredi, avec en plus la présence d'un merveilleux soleil. Ça nous rend tellement encore plus de bonne humeur. Alors, passez un bon week-end pour ceux et celles qui nous quittent et pour ceux et celles qui continuent avec moi. Bien, on commence en force, It's Country, au travail, au détour, avec une heure de musique sans

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11: C'est-tu assez plaisant de voir la présence de merveilleux soleil? En plus, on est vendredi, on s'en va vers la fin de semaine. C'est quoi tes plans pour le prochain week-end? Il y a tellement de choses à faire. Profitez-en parce que c'est quand même un week-end genre 50-50. On prévoit 50% de beau temps et 50% de pluie. C'est ce qu'on prévoit pour dimanche, de la pluie partout à travers la province. Mais des fois, on peut avoir de belles surprises avec Danatsa pour un revirement de situation. C'est ce qu'on aimerait bien sûr avoir pour notre dimanche. Alors, bienvenue à la première portion de Hit Country au travail. Danny Côté qui est en poste jusqu'à midi. J'ai pour toi en réserve musicale dans un instant. Ben, une heure de musique sans pub au courant de laquelle tu auras la chance d'entendre du Francis de Grandpré, Ella Langley, Sam Hunt, Jelly Roll. Pour l'instant, voici Chevy Silverado en hit de l'heure avec Billy Zimmerman.
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À compter de cet automne, qu'il va nous proposer un nouvel album qu'on attend avec impatience. Il a fait sensation lors de son passage le week-end dernier à l'assaut numéro 5. Thomas Huette qui a chanté avec Jordan Davis and a Bad Life pour It Country au travail. Voici maintenant un duo de feu qui encense les palmarès américains. C'est assez incroyable. I Can't Love You Anymore. Voici Ella Langley et Morgan Wallen. Bon vendredi.

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Comme on dit en bon québécois, on est comme genre dû d'avoir quelque chose de nouveau de sa part parce que ça fait longtemps qu'on n'a pas eu de ces nouvelles, même sur les réseaux sociaux depuis un certain temps. Là, il est vraiment très, très, très absent. Ben voyons, qu'est-ce qui se passe? Peut-être qu'on va avoir une belle surprise assez incroyable pour cet automne de la part de Sam Hunt qui vient de nous à chanter Outskirts jusqu'à 10. C'est à 3600 secondes de country. Bye bye you, la belle balade en hit de l'heure qui met en vedette Luke Combs.

la très jolie Megan Marone qui a chanté son hit Dollar Beautiful Thing à Hit Country au travail édition de ce vendredi. Ah ben là, mes amis, on va faire un petit voyage dans le temps. Ouais, ouais, ouais. Tiens, je vous ramène en juillet 1995. Et même encore aujourd'hui, dans vos soirées de danse en ligne, c'est encore aussi populaire. Cette danse, I like it, I love it. Pour Hit Country au travail, place au grand Tim McGraw.

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Eh bien non, tu as pas des problèmes d'oreilles, t'as bel et bien entendu un échantillonnage du regretté chanteur Toby Keith dans cette finale de la chanson Think As You Drunk avec Riley Green. C'est un bel hommage qu'il lui rend, notre cher Riley, qu'on apprécie pas mal. Il nous propose à partir d'aujourd'hui une toute nouvelle chanson. Voici À la bonne place avec Vince Lemire.

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3: Ici Michel Scarpino. Une collision entre une voiture et un camion lourd survenue hier vers 11h50 sur la route 279 à Saint-Gervais dans Bellechasse a provoqué la mort d'une femme dans la trentaine de la région de Québec. Sous la force de l'impact, le véhicule conduit par la femme s'est retrouvé dans le fossé. Le camionneur impliqué n'a pas été blessé. C'est le 28 octobre prochain que seront honorés Richard Lehoux de la firme B. Lehoux et fils de Saint-Elzéar, intronisé au sein du club des bâtisseurs de la Nouvelle-Beauce, ainsi que David de Drouin et Jacques Labbé du groupe Camnor, désigné personnalité d'affaires 2026 lors de la 46e édition du souper des gens d'affaires de la Nouvelle-Beauce. Chaque année, l'événement réunit plus de 400 convives. C'était vos actualités Arsenal Média. 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
9: Quel beau vendredi avant-midi qu'on nous connaît présentement partout sur la province. Salutations à vous autres qui êtes présentement bien en mode de travail. On lâche pas, ça s'en vient vite, tranquillement pas vite là, le week-end. Vous êtes présentement bien, vous autres, déjà en mode vacances, en mode week-end. Parce que, c'est vrai, toi, tu fais des semaines de 4 jours également. Vous êtes présentement sur les routes du Québec. La prudence est de mise avec, en plus, l'abondance de chantiers routiers. Faut s'armer de patience, ça, c'est hyper, hyper important. Mais t'as davantage de patience lorsque tu prends ta belle dose de musique country. Ah, que c'est bien dit. Encore un bon gros 2 heures à triper avec vous autres au son de la meilleure musique country. Alors, j'ai pour toi en réserve musicale Carrie Kent avec Coetzel. Ces deux comparses vont chanter maintenant Rocky Mountain Low. Et Carrie Kent va nous proposer dans quelques semaines son nouvel album. Et on commence avec un autre duo qui fait présentement sensation. Lauren Allen et Chase Matthews. Voici All My Exes.

0: On pourrait le retrouver, semble-t-il, dans plusieurs catégories en nomination pour le prochain Gala de la Disque. Vraiment une effervescence assez incroyable autour de lui. Alors, c'est Arpin Lépine qui a chanté Saint-Félix pour Hit & Country au travail. Si jamais ça fait partie de vos plans de vous rendre peut-être du 11 au 20 septembre prochain à la 58e édition du Festival Western de Saint-Tite, il sera en performance. Eh bien, le jeudi 17 septembre à compter de 19h à la scène La Forge pour un show à 100% gratuit. Alors, avis à tous les arpinistes dans l'âme. Bien entouré, voici Doug Saint-Louis. Bon vendredi tout le monde.
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1: Ben, grand-pas, tu vas dire, ben oui. Alors, performance attendue le samedi 29 août prochain à la 11e édition du Festival Country Lotbinière sur la scène 100% francophone. Doug Saint-Louis qui a chanté bien entouré. Eh bien oui, je suis vraiment bien entouré de vous tous et toutes à travers la province. À prendre votre belle dose de musique, je vous en suis très, très, très reconnaissant. Allez, dans quelques instants, classique avec Kate Urban. Je vais vous faire chanter où que vous êtes avec ce classique Somebody Like You. Mais pour l'instant, Don't Tell On Me, grosse bombe de l'heure avec Jason Aldean.
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1: Justin Roy, Gabriel Fredette et King Melrose qui ont chanté On s'en fait pas et Atom pas manqué bien tantôt à compter de 15h. Le top 3 anglophone présenté par mon collègue Sylvain Caron qui anime la deuxième portion de Hit et Country au travail. Celui qui s'apprête à chanter dans quelques secondes nous a offert la semaine passée une toute nouvelle chanson, collaboration avec un groupe marquant de la musique country américaine, Brooks and Dunn. Voici son gros Hit $ Get to Drinking, Zach John King pour Hit Country au travail.

0: C'est présentement en cours au Centre du Québec pour les amateurs de sensations fortes. On vous propose ce soir, également aussi demain soir, des rodéos pour le rodéo de Sainte-Perpétue. Mais également aussi, on vous propose quelques spectacles de country à l'occasion du rodéo de Sainte-Perpétue. Entre autres, bien ce soir, c'est les Veilleurs et demain soir, le monstre lui-même, David Pinault. Donc également aussi plusieurs activités équestres qui vous seront proposées tout au long de la fin de semaine. Alors ça se passe aujourd'hui, demain et dimanche à Sainte-Perpétue au Centre du Québec. Collaboration de votre radio. Au détour, Low Cash et Parmalee avec cette belle chanson de Rapide Soleil.
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0: Météo. Un beau vendredi sous le soleil avec 23, Midex 25. Ciel dégagé pour ce soir et cette nuit avec 8. Demain, mélange de soleil de nuages avec 25 et Midex 28. Et pour dimanche, de la pluie à 70%. 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

En tant que parent, pour la fin de semaine, qu'est-ce que tu vas faire? Est-ce que tu vas bien sûr conclure la liste scolaire pour bien sûr la grande rentrée pour les élèves du primaire et du secondaire la semaine prochaine? Pour d'autres, on dit, oh non, non, non, on fait pas ça. En fin de semaine, on s'en va au camping. On va bien sûr faire une épluchette de blédaine familiale ou encore, vous allez dire, on fait un détour par le cinéma. Il y a plusieurs gros blockbusters qui sont toujours à l'affiche, entre autres, bien sûr, Histoire de jouets 5, Les Mignons, également aussi La Pat Patrouille, mais également aussi le gros blockbuster de l'été, Spider-Man. Voici maintenant Taylor Swift. 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
1: Et c'est vrai que la vie va vite et salutations à tous les mononcles et ma tante et qui prennent leur belle dose de musique bien branchée à l'une ou l'autre de nos quatre fréquences. Ou encore, tu nous écoutes également partout à travers le monde et via notre site Internet ou encore les différentes applications qui existent ou encore via ton haut-parleur intelligent. C'est le Ben Le Plus, seul party au Québec, lendemain de veille avec tonnes de mononcles et ils seront de passage, eh bien, ce soir à Sainte-Anne-de-Beaupré. Et par la suite, autre performance attendue ce week-end, ça va se faire bien demain soir du côté de Saint-Fabien. Est-ce que t'es présentement, toi, en mode vacances, te dis « Oh oui, ben reste plus là, va que je reprenne le travail la semaine prochaine. » Eh bien, tiens, je te dédie la prochaine chanson. Je suis en vacances avec Classe Moyenne et Orange Lessard.

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12: Ici Michel Scarpino. Une collision entre une voiture et un camion lourd survenue hier vers 11h50 sur la route 279 à Saint-Gervais dans Bellechasse a provoqué la mort d'une femme dans la trentaine de la région de Québec. Sous la force de l'impact, le véhicule conduit par la femme s'est retrouvé dans le fossé. Le camionneur impliqué n'a pas été blessé. C'est le 28 octobre prochain que seront honorés Richard Lehoux de la firme B. Lehoux et fils de Saint-Elzéar, intronisé au sein du club des bâtisseurs de la Nouvelle-Beauce, ainsi que David de Drouin et Jacques Labbé du groupe Camnord, désigné personnalité d'affaires 2026 lors de la 46e édition du souper des gens d'affaires de la Nouvelle-Beauce. Chaque année, l'événement réunit plus de 400 convives. C'était vos actualités Arsenal Média. 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
1: On vous propose en fin de semaine du côté de Frontenac la 5e édition du Western des Petits Torieux. Donc ça se passe à la ferme des Petits Torieux, justement à Frontenac. Le recours de la fin de semaine, activités équestres, également au site de la danse en ligne qui sera en vedette. C'est comme la grande tendance de l'heure partout au Québec, la danse en ligne. Donc pour en savoir davantage, visite leur site internet www.torieux.com. Donc ça se passe bien jusqu'à ce dimanche à Frontenac, à Mégantic, le Western des Torieux, collaboration de votre radio. Don't we? Voici Morgan Wallen.
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Eric et Sonny Akawet qui forment les deux frères et qui viennent de nous à chanter. Léo a gagné, celle qui s'apprête à chanter dans quelques secondes, nous offre un beau cadeau, une toute nouvelle

0: prépare un nouvel album pour cet automne. Auteur, compositeur, interprète de la relève, Dave Armon avec Debout à la fin. Encore une belle demi-heure à triper avec vous autres. Et par la suite, eh bien, c'est Jeff Routier qui va prendre la relève pour animer le lunch 100% à Québec. Beer with my friends. Peut-être que c'est ça que tu vas faire tantôt à la fin de ton quart de travail, à la fin de ta semaine. Ben oui, c'est toujours bien plaisant, ça. Alors, je vous l'offre musicalement parlant avec Kenny Chesney et Old Dominion. Et on commence la prochaine séquence avec la plus récente de Jelly Ball. On lève les bras, tout le monde. Hands up, c'est ce qui t'attend au détour.
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0: Météo. Un beau vendredi sous le soleil, mes amis, avec 23, Midex 25, ciel dégagé pour ce soir et cette nuit avec 8. Demain, un mélange de soleil de nuages avec 25, humidex 28 et de la pluie à 70% pour ce dimanche avec 23.
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1: Commençons ton week-end de belle façon tantôt à compter de 16h avec mon collègue Sylvain Caron. Alors, c'est un rendez-vous à ne pas manquer également aussi. Je serai en poste avec vous autres pour mon avant-dernier week-end d'animation en fin de semaine pour la première portion de Hit & Country Weekend entre 9h et 13h. Voici Frank Barnes.
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venir dans quelques minutes, un hit de Sandrine Hébert qui a pour titre « On part Sinuad ». Salutations à tous les gens qui sont présentement à bord de leur moto ou encore de leur motorisé qui prennent et sillonnent présentement les routes du Québec. Leur bonne route à vous tous et toutes, la prudence est de mise. Alors, elle va chanter « On part Sinuad ». Ah, vous comprenez le petit lien que je viens de faire. Et pour l'instant, l'artiste qui s'amène au Québec le mois prochain, qui nous a offert à la fin du mois de juillet son plus récent album. Un bon rythme dansant dans votre vendredi à l'approche de l'heure du lunch. Cowgirl, voici Chabazé. 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
1: C'est déjà la fin de Hit Country au travail, édition de ce vendredi. J'étais en poste depuis César, vous offrez la plus grande variété musicale. Jeff Foutier s'amène dans un instant pour le lunch 100% Québec. Sylvain Caron en PM pour bien sûr Hit Country au travail et bien sûr commencer la fin de semaine avec vous autres entre 16h et bien sûr 19h. Mon nom est Danny Côté. On va se retrouver demain matin entre 9h et 13h pour la première portion de Hit Country Weekend. Bon vendredi, profitez-en du beau soleil et on se retrouve demain matin dès 9h. Salut!
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2: Ici Michel Scarpino, une collision entre une voiture et un camion lourd survenue hier vers 11h50 sur la route 279 à Saint-Gervais dans Bellechasse a provoqué la mort d'une femme dans la trentaine de la région de Québec. Sous la force de l'impact, le véhicule conduit par la femme s'est retrouvé dans le fossé. Le camionneur impliqué n'a pas été blessé. C'est le 28 octobre prochain que seront honorés Richard Lehoux de la firme B. Lehoux et fils de Saint-Elzéar, intronisé au sein du club des bâtisseurs de la Nouvelle-Beauce, ainsi que David de Drouin et Jacques Labbé du groupe Camnord, désigné personnalité d'affaires 2026 lors de la 46e édition du souper des gens d'affaires de la Nouvelle-Beauce. Chaque année, l'événement réunit plus de 400 convives. C'était vos actualités Arsenal Média. 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
8: Salut, bon vendredi midi, bon début de week-end. J'espère que vous êtes en forme, ouais, que vous avez passé un bon vendredi matin. Ah oui, parce que plusieurs d'entre nous, ben, c'est déjà sur le coup de midi que débute la fin de semaine. Et je vous dirais qu'un peu partout au Québec, ça se fera en deux temps au niveau météo. Ce sera beau aujourd'hui, demain aussi. Peut-être que dans la nuit de samedi à dimanche, on pourrait avoir des gouttelettes. Mais pour le reste, je vous dirais que la musique sera ensoleillée. C'est ça qui est le plus important. Ouais, parce que quoi que vous fassiez, où que vous alliez, n'oubliez pas, hitcountry.com vous suit partout sur la planète, notamment avec notre site web, sinon avec la radio à laquelle vous êtes habitué d'être branché. On démarre tout ça avec une chanson drôlement émotive. Voici J'accroche mes patins avec Bob Bissonnette pour le lunch 100% Québec.

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1: Chasing Sunsets avec Blue Ridge Band, formé de Jérémy Plante, Samuel Jalbert, Raymond et Martin Aubin. Le trio qui a une super belle tournée jusqu'à maintenant. D'ailleurs, on a fait un saut, un passage du côté des États-Unis pour apprendre à se faire connaître et la réaction a été très bonne. En musique, Doug Saint-Louis maintenant.
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0: Dans les dernières minutes, on a eu droit à la chanson qui est qualifiée pour aujourd'hui comme étant le buzz. Ouais, ça sera à surveiller avec Lex Rose et la chanson s'appelle Astro. On a une petite tune country avec Gueule de bois. Laurence Saint-Martin était là avec la reprise de ce classique de Daniel Bélanger, Sèche tes pleurs. Et une autre raison de boire avec Gis Mongeon. C'est ce qu'on vous a offert, évidemment, pour le lunch 100% Québec sur ta radio et de country. Vous restez là, hein, parce que il y aura quelques messages, oui, bien sûr, mais on aura aussi Kain qui poursuit sa tournée d'adieu. Donc, on sait qu'en décembre prochain, ce sera terminé après un peu plus de 25 ans de carrière pour le trio québécois. Et puis, avant 13h, promis, on fera le top 3 du jour. Merci d'être branché chez nous pour le lunch 100% Québec à la meilleure des radios et country. Bon vendredi.
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1: Encore une fois, on vous a préparé un super week-end à saveur musicale. Donc, manquez pas mes collègues Danny Côté et Sylvain Caron qui vont vous accompagner toute la fin de semaine avec la meilleure musique à saveur country. Mick Bourgoin, ouais, un Acadien qui connaît beaucoup de succès, qui fait une percée au Québec. Le voici avec « Si je pouvais » maintenant.
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1: Ouais, toute une ride, ça. 8400 km avec Christopher Bracken. D'ailleurs, 8400 km, si on se place sur la pointe la plus loin du Canada, 8400 km plus loin, est-ce que vous savez quelle est la ville, quel est le pays? Ah, c'est le Portugal qu'on retrouve presque en ligne droite avec le Canada à 8400 km. OK, c'est l'heure du top 3 maintenant. On va s'offrir Gabriel Fredette au numéro 3 avec sa chanson « Le bon choix », son premier extrait qui lui permet, avec cette carte de visite, de faire rayonner sa musique. C'est lui qu'on retrouve en troisième place. Numéro 2, Francis de Grandpré, sa plus récente, « Si j'avais su ». Alors, installez-vous, c'est parti pour le top 3 de ce vendredi pour le lunch 100% Québec sur Hit Country.
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1: Au numéro 3 aujourd'hui, on retrouvait Gabrielle Fredette avec Le Bon Choix. Le numéro 2 était occupé par Francis de Grandpré avec Si j'avais su. Mais le numéro 1, on aurait aussi pu le classer comme le buzz, mais c'est surtout une artiste qui fait beaucoup, beaucoup réagir. Elle est originaire de la région de Gatineau, artiste d'abord pop, folk, qui se démarque par sa voix envoûtante, sa capacité de toucher les gens dès ses premières notes. On va donc s'offrir une nouvelle artiste qu'on va découvrir ensemble, mais qui assurément va connaître du succès, compte tenu que déjà, le top 3 du jour, elle occupe la première position. Je vous présente Rêvétro avec Ariane Simard pour le lunch 100% Québec sur It Country.
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2: Ben, c'est là-dessus que ça se termine avec la présentation du top 3 du jour. Je vous souhaite un bon week-end, bonne fin de semaine. Profitez-en bien, amusez-vous et surtout, n'oubliez pas, hein, restez bien branchés sur Hit Country. Et si une occasion vous ne le permet pas, branchez-vous sur hitcountry.com. Sylvain Caron sera là dans les prochaines minutes. Salut, à lundi midi.
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11: Ici Michel Scarpino. Une collision entre une voiture et un camion lourd survenue hier vers 11h50 sur la route 279 à Saint-Gervais dans Bellechasse a provoqué la mort d'une femme dans la trentaine de la région de Québec. Sous la force de l'impact, le véhicule conduit par la femme s'est retrouvé dans le fossé. Le camionneur impliqué n'a pas été blessé. Les ventes de détail au Canada ont augmenté de 0,6% pour atteindre 74,3 milliards en juin, mais les estimations de Statistique Canada pour juillet laissent entendre que cette hausse a été de courte durée, les ventes ayant ralenti le mois dernier. Et puis un gouvernement du Parti québécois abolirait Santé Québec pour investir davantage dans les soins directs à la population. Le PQ veut utiliser les sommes économisées pour renforcer la première ligne et l'accès aux soins via les CLSC, ainsi que diminuer les listes d'attente en chirurgie. C'était vos actualités. 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
4: Ici Michel Scarpino, une collision entre une voiture et un camion lourd survenue hier vers 11h50 sur la route 279 à Saint-Gervais dans Bellechasse a provoqué la mort d'une femme dans la trentaine de la région de Québec. Sous la force de l'impact, le véhicule conduit par la femme s'est retrouvé dans le fossé. Le camionneur impliqué n'a pas été blessé. Les ventes de détail au Canada ont augmenté de 0,6 % pour atteindre 74,3 milliards en juin, mais les estimations de Statistique Canada pour juillet laissent entendre que cette hausse a été de courte durée, les ventes ayant ralenti le mois dernier. Et puis un gouvernement du Parti québécois abolirait Santé Québec pour investir davantage dans les soins directs à la population. Le PQ veut utiliser les sommes économisées pour renforcer la première ligne et l'accès aux soins via les CLSC, ainsi que diminuer les listes d'attente en chirurgie. C'était vos actualités. 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
10: Bon vendredi, magnifique journée, fait beau, fait relativement chaud pour notre région de la Beauce et de Québec avec activité à bien sûr à surveiller pour la fin de semaine. On s'y approche tranquillement, pas vite. Le décompte est commencé avec votre radio du 105.3. Ce soir, une belle soirée dégagée avec demain, présence du soleil. Peut-être un peu plus de nuages en après-midi, mais rien de trop compliqué. Puis ce sera quand même dans les normales de saison, chaud, humide pour la journée de demain. Sylvain Caron qui non seulement vous propose ce beau vendredi après-midi, mais on va lancer la fin de semaine ensemble un petit peu plus tard tantôt avec cette jeune vedette montante de la musique country aux États-Unis, Stella Lefty, qui va nous accompagner dans quelques instants. Jeux vidéo, sport aussi, bien sûr, avec ses belles victoires et des Alouettes de Montréal et des Blue Jays de Toronto hier et de l'actualité dans le monde de la musique country. Pas le temps de s'ennuyer. On débute avec la chanson Boston de Stella Lefty, puis on se retrouve tout de suite après.

tout en douceur avec Stella Lefty en musique sur votre radio et de country, du sport évidemment, parce que il y a des bonnes nouvelles pour les amateurs de baseball, pour les Blue Jays de Toronto, de football pour les Alouettes de Montréal. On y revient tantôt. Ashley Cook s'amène et les filles volent la vedette, franchement, dans ce premier bloc musical, parce qu'on a Sarah Vanderzen en réserve.

0: tellement facile. Il y a des Alouettes de Montréal sur la formation d'Ottawa. Le rouge et noir, ben, c'est une 16e défaite consécutive. Et boy, ça va pas bien. C'est un record de la Ligue canadienne de football, record un peu enviable. Pour ce qui est du baseball, les Blue Jays de Toronto qui débutent une série très importante. Elles sont toutes importantes, les séries. On a d'ailleurs remporté hier face aux Devils de Tampa Bay une 7e série consécutive. Et ce soir, on affronte les Yankees à New York avec, dans quelques instants, Chabot et en musique.
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Et c'est rare qu'on a l'occasion pour le grand public, hein, du monde comme vous et moi, de participer à une émission de télé-réalité, ben, à part les émissions de rencontres, ainsi de suite, là. Mais Big Brother Célébrité nous donne la chance de s'inscrire pour la prochaine saison. On vous donne les détails après Marie-Pierre Gamache et sa chanson Whisky Café. Hey, bon vendredi! On pense à la fin de semaine, nous autres, là.

0: Vous avez 18 ans et plus, ça vous tente de triper à Big Brother Célébrité. Vous pourriez faire partie donc du choix final avec les inscriptions qui ont débuté depuis hier jusqu'au 20 septembre prochain. Vous pouvez soumettre votre candidature, donc 18 ans et plus. Les personnes sélectionnées devront également être disponibles du 5 janvier au 26 mars prochain en allant sur plus.crave.ca. Et faire partie et surtout côtoyer les célébrités et de pouvoir finalement rivaliser pour le Big Brother Célébrité à l'édition qui est à venir. Avec Météo, ça aussi c'est à venir dans quelques instants.
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2: Alors, ce soir, on a un ciel dégagé avec une arme de brouillard possible selon les secteurs, minimum à 8 degrés. Une magnifique journée demain avec du soleil et par la suite quelques nuages en après-midi, maximum à 25, humidex à 28 et de la pluie pour dimanche.

Bridge Band s'installe. Et il y a pas mal de choses de beau qui s'amènent pour eux autres. On va en reparler après, justement, leur chanson. Une autre histoire sur la source du country.

Hey, c'était l'anniversaire au cours des dernières heures pour Samuel Jalbert et mon batteur, justement, de la formation Blue Ridge Band. Et les boys de Blue Ridge Band m'ont trippé solide parce que ils font partie de la grande finale du concours Top of the Country, organisé en partenariat avec le Canadian Country Music Association. Ils seront à Saskatoon et en prestation, parce que c'est il y a un méga spectacle à qui assure avec tout ça, avec d'ailleurs Jay Lee Gilson, qui va proposer la grande prestation finale. Et ils sont finalistes pour le titre d'artiste de l'année. 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

Eh bien, ça fait jaser tout au long de la semaine ces fameuses fuites d'images et pour le jeu Grand Theft Auto qui est à venir, d'ailleurs, au mois de novembre prochain. Et ben là, il y a des pertes financières qui sont liées, pas nécessairement à tout ça, mais on va en reparler de ces fameuses fuites avec Francis de Grandpré. Et quand je pars, il y a une nouvelle chanson, Francis, qui va apparaître aujourd'hui, d'ailleurs, sur les plateformes.

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2: Alors, on a pour ces fameuses fuites qui font jaser pour le jeu Grand Theft Auto. Semble-t-il que ça a pu donc déstabiliser un petit peu le marché boursier parce que Take-Two, qui est la maison mère de Rockstar, productrice du jeu Grand Theft Auto 6, avec ses fameuses séquences de jeu, donc présumées, parce qu'il y en a qui sont fausses, semble-t-il, faites avec l'intelligence artificielle, d'autres véritables qui circulent sur le web depuis mardi. Et la compagnie en tant que telle, derrière le jeu, a des pertes au niveau financier avec la baisse de la valeur des actions à la bourse. C'est pas nécessairement relié directement, faut le mentionner, là, parce que on avait prévu des pertes de 30 millions de dollars au cours du dernier mois, pour les trois derniers mois. Et le PDG de la compagnie aussi a vendu pour 10 millions de dollars d'actions. Donc, ça a un peu influencé le marché boursier. Et le jeu sera disponible au mois de novembre.
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6: Ici Michel Scarpino. Une collision entre une voiture et un camion lourd survenue hier vers 11h50 sur la route 279 à Saint-Gervais dans Bellechasse a provoqué la mort d'une femme dans la trentaine de la région de Québec. Sous la force de l'impact, le véhicule conduit par la femme s'est retrouvé dans le fossé. Le camionneur impliqué n'a pas été blessé. Les ventes de détail au Canada ont augmenté de 0,6% pour atteindre 74,3 milliards en juin, mais les estimations de Statistique Canada pour juillet laissent entendre que cette hausse a été de courte durée, les ventes ayant ralenti le mois dernier. Et puis un gouvernement du Parti québécois abolirait Santé Québec pour investir davantage dans les soins directs à la population. Le PQ veut utiliser les sommes économisées pour renforcer la première ligne et l'accès aux soins via les CLSC, ainsi que diminuer les listes d'attente en chirurgie. C'était vos actualités. 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
2: Et comme on est vendredi, pourquoi pas se mettre déjà dans l'ambiance week-end avec la musique qui nous attend pour le top 3 anglophone. Trois chansons vraiment solides. Corey Kent, collaboration de Co-Wetzel, c'est en réserve. Luke Combs avec son plus récent succès est à venir. Et l'excellent Morgan Wallen, c'est maintenant.
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1: Plus tard dans l'émission, on va revenir avec les albums qui sont disponibles dès aujourd'hui. D'ailleurs, le nouveau Dan Plocher, qu'on attend depuis fort longtemps, est disponible sur les différentes plateformes. Mais ça, on reparlera de la liste complète un peu plus tard tantôt. Et surtout, changement de maison de disque pour un artiste canadien bien connu. On va y revenir tantôt. David Pinault s'installe.

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Le film d'horreur qui fait son entrée dans les salles de cinéma et c'est une suite de, finalement, d'une série de films qui pourrait satisfaire justement les fans du style de cinéma, alors que Claude Paquette vient nous proposer sa chanson Big Star. Et on parle justement de ce nouveau film d'horreur qui fait son entrée et qui pourrait connaître du succès au box-office.

Amateurs de films d'horreur, préparez-vous pour Insidieux. Après 15 ans, ben, l'univers de la saga se poursuit avec la présentation de ce film Insidieux, hors du plus loin. Donc, après 6 chapitres, ben, la saga d'horreur qui réussit encore, selon les critiques, à faire frissonner. Donc, on parle pas d'un grand chef-d'œuvre. Bon, au moins, semble-t-il qu'on a rafistolé un peu le scénario par rapport à ce qu'on avait au cours des derniers films. Et pour ce qui est de la critique dans le Journal de Québec, c'est un 3 étoiles sur 5 quand même. Mais pour les amateurs d'épouvante, je pense que on peut compter sur le film à l'affiche actuellement partout au Québec.

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3: Météo. On a pour ce soir un ciel dégagé avec un minimum à 8 degrés, alors que demain, samedi, le soleil sera de la partie. Ennuagement en après-midi, maximum à 25, humidex à 28. Et pour l'heure, dimanche, c'est de la pluie. Au menu avec un maximum à 23 degrés. Ça peut changer. 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
1: De belles choses à participer, à surveiller au cours de la fin de semaine pour les activités. On y revient avec David Tremblay en musique.

0: les activités à surveiller. Il y a un tournoi de golf, d'ailleurs, qui débute aujourd'hui dans la région. On souhaite bonne chance aux participants et aux participantes pour la 39e édition du tournoi du Cœur 2026 au club de golf Beauceville. Donc, ça passe son plein actuellement. Mais aussi, on va célébrer les 50 ans, le 50e anniversaire du centre sportif Armand Racine, avec tout un spectacle musical du groupe Hells Bells Québec en hommage à AC/DC. Et c'est du côté de la Guadeloupe. Et c'est à partir de 18h30 pour demain. Gros spectacle présenté là-bas avec, bien sûr, une belle invitation à y prendre part avec Nate Smith pour la musique.
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0: Allons-y pour la fin de semaine dans quelques instants. On va prendre le temps de s'informer par la suite. C'est la fin de semaine avec le bonheur que j'ai de vous accompagner justement pour lancer chaque week-end. Et ça va se poursuivre bien sûr au cours des prochains instants avec vos textos. Numéro de texto sans frais, 873-300-9570. Vous avez une salutation, demande spéciale. C'est le bon temps de le faire là, avec la fin de semaine qui approche dans quelques petites secondes sur votre radio Hit Country. Et continuez de nous suivre également, non seulement via les ondes, mais aussi sur notre site internet, hitcountry.com, pour nous sintoniser de partout. Vive le week-end! Vive Hit Country! Dans quelques instants à peine.
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5: Ici Michel Scarpino, voici vos manchettes. Deux entrepreneurs de la Beauce, Jason Montminy et son père Sébastien Montminy, ont dévoilé un important projet de revitalisation pour le château Beauce. Le projet, qui est soutenu par la Société du patrimoine des Beaucerons et la Société Alzheimer Chaudière-Appalaches, propriétaire de l'établissement, vise à transformer l'historique bâtisse en un pôle économique, touristique et communautaire où des bureaux, des espaces muséaux, un endroit destiné aux activités culturelles et un mini-marché se côtoieront sous un même toit. Les deux entrepreneurs souhaitent conserver le caractère patrimonial de l'immeuble en lui donnant une vocation plus contemporaine au service de la population. Le projet de revitalisation des Montminy visera à transformer les trois sections du château Beauce, soit la partie plus historique, la chapelle et la section arrière. C'est le 28 octobre prochain que seront honorés Richard Lehoux de la ferme B. Lehoux et fils de Saint-Elzéar, intronisé au sein du Club des bâtisseurs de la Nouvelle-Beauce, ainsi que David Drouin et Jacques Labbé du groupe Camnor, désignés personnalités d'affaires 2026 lors de la 46e édition du souper des gens d'affaires de la Nouvelle-Beauce. Chaque année, l'événement réunit plus de 400 convives. La MRC des aides-chemins, en collaboration avec les organismes locaux, met sur pied le rallye découverte des aides-chemins. Gratuite, l'activité se déroulera du 1er au 26 septembre et sera ouverte à tous dans le but de parcourir et découvrir la région. Il sera possible de parcourir trois trajets à travers 13 municipalités du territoire pour découvrir les aides-chemins autrement, sous la forme d'un rallye avec des questions d'observation. Un montant total de 2 000 $ sera remis en prix de participation sous forme de certificats cadeaux échangeables localement. Ça complète le bilan de l'actualité Arsenal Média. On vous souhaite une bonne fin de journée avec nous. 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
13: On est prêt à lancer ça cette fin de semaine-là. C'est parti en Beauce et à Québec sur It Country, le 105.3 pour les gens qui viennent de se joindre à nous. Bon week-end, Sylvain Caron qui vous accompagne. On est ensemble pour plusieurs depuis le début d'après-midi. Et on va lancer la fin de semaine avec une activité, un spectacle à ne pas manquer sans faute demain soir. On vous donne plus de détails là-dessus et on lance le week-end avec une collaboration dans le solide. Ella Langley et Riley Green vous proposent ce gros succès actuel.
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musique et elle propose sa collaboration sur la nouvelle chanson Lonesome Cowboy de classe moyenne, chanson qui fait déjà son chemin dans les différentes radios qu'on vous tourne sur Red Country. Donc, il a coécrit cette chanson et il en fait partie d'ailleurs. Belle réussite de ce côté-là, encore une fois, pour Trudy avec Laurent Saint-Martin. On demeure dans le domaine féminin pour notre fin de semaine et son classique de Bélanger à sa façon.

Ben, ça se poursuit pour elle de belle façon. Son été de spectacle n'est pas terminé. 22 août demain, Saint-Roch de la Chigan en fête. Il y a le Festival Country Lotbinière également. Ça s'en vient le 27 août. D'ailleurs, on va en reparler. Parce que Hit Country est fier partenaire. Fier partenaire aussi du Festival du Bœuf d'Inverness le 5 septembre. Elle y sera en spectacle à Belle-Laurent-Saint-Martin. Donc, ça se poursuit de belle façon. Plus tard, on aura du sport en profil pour vous autres parce que ça bouge pas mal dans les différents circuits sportifs, notamment au baseball, les Jays qui sont à la recherche d'une place en série. 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

0: Bay pour les Blue Jays de Toronto qu'on reprend l'action au cours des prochaines heures. Et là, c'est une autre série importante. On se répète souvent, là, mais ce sont des séries face à leurs équipes rivales. Donc, une place en série pour les Blue Jays. On se croise les doigts alors qu'on affronte les Yankees de New York. Début de leur série ce soir à New York. Et il y a aussi les Red Sox de Boston qui sont bien campés pour une place en série de fin de saison qui reçoivent les Giants de San Francisco ce soir au Metic Fenway Park.
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pétillant Sarah Dufour qui va nous conduire au duo dans la vie parce que c'est un couple. Sébastien Plante de la formation, de l'ex-formation Les Respectables avec Jess en duo et on va parler d'activités chez nous.

Une autre laissant en note pour ce gros spectacle présenté demain soir dans le cadre de la course d'accélération des camions de Saint-Joseph-de-Beauce. Ça aura lieu au mois de septembre. On a la chance d'y revenir. Mais gros spectacle présenté avec nul autre que Marc Martel, l'une des voix les plus impressionnantes à qui a prêté sa voix au film oscarisé Bohemian Rhapsody. Eh bien, son spectacle One Vision of Queen, oui, est présenté sur l'avenue du Palais à Saint-Joseph-de-Beauce avec une soirée rock à ne pas manquer. Donc, ça fait partie des gros spectacles proposés au cours de la fin de semaine. 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

0: fin de semaine qui est bien entachée, mais pour les gens qui vont sortir du bureau tantôt, ben on va se donner la chance de relancer encore la fin de semaine, vous accueillir à bord de Head Country, alors qu'on a une chanson qui nous sépare du bloc information et de notre portion 17-18.
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5: Ici Michel Scarpino, voici vos manchettes. Deux entrepreneurs de la Beauce, Jason Montminy et son père Sébastien Montminy, ont dévoilé un important projet de revitalisation pour le château Beauce. Le projet, qui est soutenu par la Société du patrimoine des Beaucerons et la Société Alzheimer Chaudière-Appalaches, propriétaire de l'établissement, vise à transformer l'historique bâtisse en un pôle économique, touristique et communautaire où des bureaux, des espaces muséaux, un endroit destiné aux activités culturelles et un mini-marché se côtoieront sous un même toit. Les deux entrepreneurs souhaitent conserver le caractère patrimonial de l'immeuble en lui donnant une vocation plus contemporaine au service de la population. Le projet de revitalisation des Montminy visera à transformer les trois sections du château Beauce, soit la partie plus historique, la chapelle et la section arrière. C'est le 28 octobre prochain que seront honorés Richard Lehoux de la ferme B. Lehoux et fils de Saint-Elzéard, intronisé au sein du Club des bâtisseurs de la Nouvelle-Beauce, ainsi que David Drouin et Jacques Labbé du groupe Camnor, désignés personnalités d'affaires 2026 lors de la 46e édition du souper des gens d'affaires de la Nouvelle-Beauce. Chaque année, l'événement réunit plus de 400 convives. La MRC des aides-chemins, en collaboration avec les organismes locaux, met sur pied le rallye découverte des aides-chemins. Gratuite, l'activité se déroulera du 1er au 26 septembre et sera ouverte à tous dans le but de parcourir et découvrir la région. Il sera possible de parcourir 3 trajets à travers 13 municipalités du territoire pour découvrir les aides-chemins autrement, sous la forme d'un rallye avec des questions d'observation. Un montant total de 2 000 $ sera remis en prix de participation sous forme de certificats cadeaux échangeables localement. Ça complète le bilan de l'actualité Arsenal Média. On vous souhaite une bonne fin de journée avec nous. 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
12: Pour les gens qui viennent de se joindre à nous, à votre tour de vous souhaiter un bon week-end. Bienvenue à bord de votre radio It Country. Toujours Sylvain Caron, le vendredi, moi. J'ai du bonheur à vous accompagner et en fin d'après-midi, et on lance la fin de semaine ensemble. C'est-tu le fun, ça? Avec à surveiller, je vous parle régulièrement de notre portail de magasinage en ligne, boutiquelecargo.com. Il y a quelque chose de spécial qui débute au cours des prochaines heures, dont vous pourrez profiter, comme notre musique country qu'on vous offre, et Megan Maroney.
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0: Francis des Grands Prés avec une autre nouvelle chanson qui sera à surveiller. Ah ben ça, c'est la plus récente, si j'avais su, mais il y en a une autre qui est disponible depuis aujourd'hui sur les différentes plateformes et vous tout de suite, ça sera entendre sur Rive Country sous peu avec Besoin de se perdre. Chanson qui fera partie de son nouvel album qui sera lancé à l'automne avec la grande première montréalaise le 1er octobre prochain. George Burge peut compter sur Luke Bryan pour une belle collaboration dans quelques instants sur Rive Country.
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0: quand on dit que celui qui est à venir en musique dans quelques instants, d'ailleurs, ça fait partie d'une demande spéciale pour Caroline Simard, secteur Lac-Mégantic, qui va entendre du Morgan Wallen, ben dites-vous qu'il vient à peine donc de dépasser sur les décomptes ce qu'on appelle le Replay History, donc le numéro 1 avec la chanson en collaboration avec Alain Anglais en duo I Can't Love You Anymore. Mais cette chanson-là, elle est classée l'ancien numéro 1 qu'on vous fait entendre tantôt, sa chanson Don't Wish.
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0: Com qui est toujours en vedette pour économiser gros. 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Et dès demain, je ne peux pas en dire plus, mais ça vaudra encore plus la peine d'en profiter parce qu'on va vous proposer une belle promotion à compter de demain. On en reparle.
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0: ont fêté l'Acadie il y a de cela quelques jours, la fête nationale de l'Acadie du côté de Campbellton pour les Fils du Diable. Dans quelques instants, on attend pour une autre chanson avant d'aller de notre 18-19 dernière heure ensemble ce soir avec Léa Jarry pour nous accompagner en musique. Donc, on vous souhaite justement un bon souper pour les gens qui sont à table.
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sur un moyen temps. 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
5: Ici Michel Scarpino. Deux entrepreneurs de la Beauce, Jason Montminy et son père Sébastien Montminy, ont dévoilé un important projet de revitalisation pour le Château Beauce. Le projet, qui est soutenu par la Société du patrimoine des Beaucerons et la Société Alzheimer Chaudière-Appalaches, propriétaire de l'établissement, vise à transformer l'historique bâtisse en un pôle économique, touristique et communautaire où des bureaux, des espaces muséaux, un endroit destiné aux activités culturelles et un mini-marché vont se côtoyer sous un même toit. La MRC des Aides-Chemins, en collaboration avec des organismes locaux, met sur pied le rallye Découverte des Aides-Chemins. Gratuite, l'activité se déroulera du 1er au 26 septembre et sera ouverte à tous dans le but de parcourir et découvrir la région à travers trois trajets qui sillonneront 13 municipalités du territoire. Voilà, c'était vos actualités Arsenal Média. On vous souhaite une bonne soirée avec nous. 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
14: Notre prochaine invitée est habituée des grands honneurs. Elle deviendra cet automne la plus jeune personne jamais intronisée au Nashville Songwriters Hall of Fame, les paroliers Hall of Fame. Le temps de la renommée des paroliers aux côtés de Johnny Cash, Dolly Parton, Willie Nelson. Et c'est sa deuxième distinction du genre en un an après. Donc, les paroliers, donc le temps de la renommée de New York en juin. C'est la belle Taylor Swift, c'est sa plus récente, tirée du film Toy Story. On va vous la faire entendre en musique.

0: officiel grand retour pour la belle Sheryl Crow, qu'on aura le bonheur d'entendre avec son 12e album studio Pick You Up, qui sera disponible à l'automne, le 9 octobre prochain, avec 7 nouvelles chansons qui ont été coécrites par Sheryl Crow et plusieurs collaborateurs. Donc, ce sera à surveiller pour son nouveau matériel, Scotty McCreary, avec la collaboration d'Odie and the Blowfish, ce qui s'en vient au cours des prochains instants. Et jetez un coup d'œil sur les albums qui sont disponibles d'ailleurs aujourd'hui sur les différentes plateformes.
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0: parce qu'il y a le nouveau Dantler's Chair qui est disponible, l'album Young, à vous intéresser sur les différentes plateformes. Également le nouveau David Nail avec son album Flowers. Jan Manzik avec The Mountain Goat. Aussi, parmi les albums qui sont disponibles pour cette fin de semaine, grosse fin de semaine aussi, à venir le week-end prochain. On aura la chance de reparler de tout ça sur Head Country et bonne écoute!
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0: La saison des festivals est loin d'être terminée parce qu'on est pas mal dans les festivals de musique country et la belle Sandrine Hébert qu'on vient d'entendre sera pas plus tard que demain soir au Festival Show à Valcourt avec sa formule Full Band. Également avec artiste invité au Festival Country de Lotbinière le 28 août prochain au Camping Beaulieu du côté de Sainte-Catherine de Hartley en formule duo. Et du côté de la Ronde-Vire Country à Montréal à la fin du mois.
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0: on a pour la portion musicale ben, un non-stop. C'est pas terminé, là. Ah oui, ça continue toute la fin de semaine. Sylvain Caron va vous retrouver demain à compter de 13h. C'est notre rendez-vous habituel d'après-midi. Et d'ici là, un bon vendredi soir sur la source du country. Et à demain!
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2: Ici Michel Scarpino, deux entrepreneurs de la Beauce, Jason Montminy et son père Sébastien Montminy, ont dévoilé un important projet de revitalisation pour le Château Beauce. Le projet, qui est soutenu par la Société du patrimoine des Beaucerons et la Société Alzheimer Chaudière-Appalaches, propriétaire de l'établissement, vise à transformer l'historique bâtisse en un pôle économique, touristique et communautaire où des bureaux, des espaces muséaux, un endroit destiné aux activités culturelles et un mini-marché vont se côtoyer sous un même toit. La MRC des Aides-Chemins, en collaboration avec des organismes locaux, met sur pied le rallye Découverte des Aides-Chemins. Gratuite, l'activité se déroulera du 1er au 26 septembre et sera ouverte à tous dans le but de parcourir et découvrir la région à travers trois trajets qui sillonneront 13 municipalités du territoire. Voilà, c'était vos actualités Arsenal Média. On vous souhaite une bonne soirée avec nous. 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

vendredi soir, 21 août 2026, enfin la fin de semaine. Comment ça va en Beauce? Je m'appelle Mathieu Guimond. C'est un plaisir de passer la soirée bien branchée à votre radio. Ensemble, ce soir, on va jaser d'activités qui s'en viennent dans la région au cours des prochains jours. On va parler un peu d'actualité. On a des économies à vous faire faire. Et puis, le fun dans tout ça aussi, c'est de savoir que vous êtes là. Hey, ça, j'ai une de mes collègues qui dit « ça fait partie de notre paye ». Ce qui est le fun dans ça, c'est que c'est pas déductible d'impôts. On aime ça. C'est de savoir justement que vous nous écoutez, vous êtes à l'écoute. Je veux saluer toute la gang de JSY Foresterie à Sainte-Marie qui sont bien branchés, fidèles au poste. Merci d'être là, la gang. Hey, vous autres, qu'est-ce qui se passe de bon pour vous en fin de semaine? On va avoir de vos nouvelles.

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Dans les nouvelles qui retiennent l'attention, on parle entre autres beaucoup de la situation, les négos commerciales entre le Canada et les États-Unis. Bon, on le sait, un peu plus tôt cette semaine, il y a le premier ministre Carney qui a entre autres demandé aux provinces de recommencer à se réapprovisionner en alcool américain pour donner un coup de main aux négociations. Ça fait peut-être pas nécessairement l'affaire de toutes les provinces. Madame Fréchette a dit, c'est le Québec qui décide et uniquement le Québec qui va décider. Est-ce que ça pourrait être quelque chose qui pourrait être appelé à changer? Peut-être qu'on pourrait revoir l'alcool américain. Ça veut pas dire qu'on va en acheter, mais il pourrait être de retour sur les tablettes de la Société des alcools du Québec éventuellement. Les détails sur ces nouvelles et d'autres nouvelles, rendez-vous sur mabosse.com.

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